0: Allô, Lisa?
1: Ouais, allô?
0: T'es où, là?
1: J'suis dans le train, pourquoi?
0: Mais, on devait pas s'attendre.
1: Qu'est-ce que tu m'attends?
0: Non, j'ai pas d'argent.
1: Ah, vas-y, fous, t'en fous.